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1: Parfois, je me sens victime d'une malédiction à cause de quelque chose qui s'est produit bien avant ma naissance. En fait, c'est l'histoire d'une famille, il y a très longtemps. Le papa était musicien. Lui et sa famille chantaient et dansaient et leur vie était merveilleuse. Mais le papa avait un rêve. Il voulait chanter pour le monde entier. Un jour, il est parti avec sa guitare et n'est jamais revenu. La maman n'a pas eu le temps de pleurer ce musicien qui l'avait abandonné. Après avoir banni la musique de sa vie, elle trouva un moyen pour élever sa fille toute seule. Elle se retroussa les manches et apprit à fabriquer des chaussures. Elle aurait pu décider de faire, je sais pas moi, des bonbons ou des feux d'artifice. Ou encore des costumes à paillettes de lutteur. Mais non, elle a choisi la chaussure. Plus tard, elle transmit son métier à sa fille. Et ensuite, à son gendre. Et puis, ses petits-enfants voulurent s'y mettre. La petite entreprise prospérait en même temps que la famille s'agrandissait. La musique avait déchiré cette famille. Mais la chaussure l'avait rassemblée. Cette femme dont je vous parle, c'était mon arrière-arrière-grand-mère, Mama Imelda. Elle est morte bien avant ma naissance. Mais on raconte toujours son histoire dans ma famille, chaque année pour Dia de los Muertos, le jour des ancêtres.

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1: T'es reconnu à ton pas.
2: Oh, tu as l'oreille fine comme un œil.
1: Ça ne remplace pas, César. Non, ça ne remplace pas. C'est bien joli, la danse du ventre. Et tu as fait une belle bêtise quand tu étais là-bas.
2: Mmh.
1: Je dis une bêtise, mais c'est presque un crime.
2: Je ne vois pas de quelle bêtise tu parles.
1: Je pense à une lettre que tu as reçue.
2: Quelle lettre ?
1: Une qui méritait bien une réponse. Et toi, tu n'as pas répondu.
2: Une lettre de qui ?
1: Je comprends que tu ne veux pas me le dire parce que tu crois que je ne le sais pas.
2: Delphine, je te jure.
1: Ne jure pas, gros mécréant. Excuse-moi de te faire penser à quelque chose qui te déplaît.
2: Tu me déplais ? Écoute, Delphine, nous sommes devant l'église et je vois la croix là-haut sur le clocher. Eh bien, devant cette croix, je te jure que je n'ai pas reçu de lettre, sauf de mon père, d'Anglade ou de Castagne.
1: Ça alors, ce serait un désastre.
2: Pourquoi ?
1: Jure-moi encore que tu ne me fais pas des hypocrisies.
2: Je te le jure. Qu'est-ce qui m'a écrit ?
1: Florette.
2: Florette Cameroun ?
1: Tu sais bien qu'il n'y en avait pas deux.
2: Tu es sûr ?
1: C'est moi qui donnais la lettre au facteur.
2: Une lettre d'elle. J'aurais jamais oublié. J'ai encore deux mots de billets au crayon à moitié effacé. Et un peigne de ses cheveux. Et oui. Mais quand je suis revenu, elle n'était plus au village. Elle était mariée à ce forgeron de Crispin. Et elle avait déjà un enfant.
1: Mais comment est-ce possible que cette lettre se soit perdue ?
2: Oh, tu sais, là-bas, on changeait tout le temps d'endroit. Des fois, on ne recevait pas de manger, ni même les cartouches. C'est bien possible que des lettres se soient perdues. Mais si celle-là, je l'avais reçue, je la saurais encore par cœur.
1: Ça alors, si c'est vrai, c'est terrible.
2: Tu crois qu'elle m'aimait ?
1: Imbécile.
2: Elle n'a jamais voulu me le dire. Même après ce qui s'était passé un soir, en revenant du bal, dans la grange d'Anglade.
1: C'était son caractère. Dans sa lettre, elle te disait qu'elle était enceinte.
2: Quoi ?
1: Tu étais partie depuis à peu près 3 semaines. Elle te disait que si tu écrivais à son père pour lui promettre de l'épouser, elle t'attendrait. On aurait pu montrer la lettre à tout le village et personne n'aurait songé à se moquer d'elle.
2: Tu es sûr ?
1: Elle ne dormait plus, la pauvre. Elle a essayé de faire passer le petit avec les tisanes du diable. Dans la colline, elle sautait du haut des rochers. Mais il était bien accroché. Alors elle t'a détesté. Elle est allée danser au bagne où elle a trouvé ce forgeron de Crespin. Elle a quitté le village. Personne n'a jamais su quand cet enfant est né.
2: Il est né vivant ?
1: Oui, vivant. Mais bossu. Adessia, César, sois tranquille. J'en ai jamais parlé à personne. Je vais prier pour toi.

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1: Bonjour, il est tout juste 9h sur Séquence à Annecy. J'espère que vous allez bien. Je me présente, je m'appelle Alexandre et je vous accompagne jusqu'à 13h. Au programme de cette émission, bon plan, actu ciné, spectacle et théâtre. Mais tout de suite, pour commencer cette émission comme il se doit, je vous propose une histoire à Annecy ou dans sa région. Vous êtes sur Séquence Annecy, la radio cinéma.
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2: Dans Des histoires à Annecy et dans sa région, parmi toutes les légendes qui ont cours sur le lac d'Annecy, il en est une, très ancienne, un peu oubliée, que les anciens racontent encore parfois le soir. Il s'agit de la légende de la Maveria. L'extrémité du lac d'Annecy, quand on vient de Faverges, semble indiquée par le roc de Margeria, monstrueux monolithe qui, détaché des rochers de Talabar, s'est arrêté à mi-côte. Il sert de limite entre les communes de Verrier et d'Annecy-le-Vieux. Cette pierre, appelée dans le pays la Maveria, la mal tournée, fut, dit-on, consacrée jadis par des cérémonies druidiques. Aujourd'hui encore, elle inspire aux villageois une religieuse terreur. On prétend que sous cette puissante masse est enfoui un trésor dont la possession sera acquise à la jeune fille, jugée assez vertueuse pour recevoir du bon Dieu ou des fées, le privilège de pouvoir déplacer cette pierre. Jusqu'ici, la pierre est restée en place. Les descendants de la famille Quétan, ancienne famille d'Annecy-le-Vieux, ont transmis cette autre légende que voici. Il était autrefois une riche famille, les Duvernay, dont le père refusait la main de sa fille Blanche, un honnête jeune homme, bon chrétien mais très pauvre, du nom de Robert Deschamps. Une nuit de Noël, alors qu'un orage épouvantable avait empêché les gens du village de se rendre à l'église, on s'était réunis dans le pel de la ferme, autrement dit, la pièce commune. Robert était parmi les invités. Le père de Blanche avait fait préparer un repas frugal, du lard salé, une brissolée de châtaigne, le tout arrosé de cidre. Brusquement, la porte s'ouvrit, laissant passage à un mendiant considéré par tous comme un sorcier, car il jetait des sorts sur le bétail et polissait le blé dans l'épi. Il n'avait, paraît-il, jamais prié Dieu. On ne pouvait cependant lui refuser l'hospitalité une nuit de Noël. Une fois rassasié, il s'installa sur la paille de l'écurie. Minuit allait sonner dans l'écurie quand la jument se mit à hennir d'inquiétude. Un sarvant lutin malicieux des environs était entré dans l'écurie. Il révéla au sorcier que dans quelques jours, comme tous les 100 ans, les pierres de la montagne iraient boire au lac, découvrant les diamants sur lesquels elles étaient posées. Mais il fallait se dépêcher pour en profiter, car elles revenaient très vite à leur place, écrasant celui qui ne pouvait présenter un trèfle à 4 feuilles cueilli dans la grotte des Sarrasins. Trois jours plus tard, le jeune Robert rencontra Bernard de Menton qui gravait une croix sur la plus haute des roches. Ce dernier lui expliqua également comment devenir riche, mais sans lui dire comment se protéger. À minuit, dans un fracas de tonnerre, les pierres dévalèrent vers le lac et le sorcier commença à remplir son sac de diamants. Mais déjà les pierres revenaient, il brandit son trèfle magique, tandis que Robert crut sa dernière heure venue. Soudain, la pierre sur laquelle il y avait une croix s'arrêta devant lui comme pour le protéger. C'était désormais une pierre baptisée qui ne pouvait nuire à un chrétien. Quant au trèfle, il n'avait aucun effet sur elle. La pierre écrasa donc le sorcier et resta figé à cet endroit dans une position étrange qui la fit surnommer la Maveria. Robert ramassa tout un trésor. Il devint riche et put bien entendu obtenir la main de Blanche. Quant à l'âme du sorcier, les vieux paysans vous diront qu'on peut l'entendre gronder autour de la Maveria les soirs d'orage, mêlés aux appels sinistres des hiboux. Dans Des histoires à Annecy et dans sa région, c'était la légende de la Maveria, tirée de l'ouvrage d'Anthony de Say, « Légendes et traditions populaires de la Haute-Savoie », paru en 1875. La suite sur Séquence, au prochain épisode.
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1: C'était Adéo en feat avec Estégral sur Séquence à Annecy, la radio au cinéma. Et maintenant, direction La Turbine pour découvrir le film À bras le corps de Marie-Elsa Sagueldo. Ce film raconte l'histoire d'Emma, 15 ans, qui est enceinte et qui défie la communauté protestante répressive de son village. Affrontant l'hypocrisie morale et le spectre de la Seconde Guerre mondiale, elle transforme son traumatisme en capacité d'émancipation. À bras le corps, c'est à découvrir jeudi 21 mai à 20h30 à La Turbine. Et lors de cette séance, vous aurez la chance de rencontrer la réalisatrice. Vous êtes sur Séquence Annecy depuis les fins. Tout de suite, on s'écoute Billy Joel. Et vers 9h30, une nouvelle histoire.

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1: Dans Des histoires à Annecy et sa région, parmi toutes les légendes qui ont cours en Haute-Savoie, il en est une très ancienne, un petit peu oubliée. Écoutez ce qui serait arrivé aux habitants de Chamonix pour n'avoir pas fait preuve de charité. Voici la légende de la mer de glace. La mer de glace était jadis, il y a bien longtemps, une plaine fertile où l'abeille de Chamonix trouvait des fleurs à discrétion. Il est même probable que c'est à cette époque que remonte la réputation du miel qu'on recueille dans cette vallée. Et les chamoniards sont encore au bénéfice de cette réputation. Bonne ou mauvaise, la réputation se fait une place parmi les préjugés et comme telle, celle-ci est aussi difficile à démolir que cela. Mais il est dit que les gueux seuls sont généreux, les autres ne s'aiment pas entre eux. Il arrive quelquefois qu'un tel qu'on croit gueux n'est rien moins qu'un saint et que les héros du calendrier moderne sont tout aussi curieux de mettre les mortels à l'épreuve que l'étaient les dieux de l'Olympe. Les saints du paradis s'étaient donc aperçus depuis longtemps de l'avarice des habitants de la région supérieure de Chamonix. On sait bien vite en paradis quand un pauvre a été mal accueilli et qu'on lui a fermé la porte au nez sans même un Dieu vous bénisse, qui pourtant ne coûte pas cher. Un jour, on y raconta une histoire de pauvre qui avait fait le tour du village sans recevoir un seul morceau de pain. On s'indigna de semblable dureté et l'un des plus ardents de la céleste cohorte s'offrit pour en tirer vengeance. Muni d'un laissez-passer et les effets rendus forme, le jeune saint, car nous n'avons jamais su son nom, tout ce que la légende nous a conservé, c'est que c'était l'un des plus jeunes habitants de l'Empire des Cieux. Le jeune saint, donc, revêt des habits de mendiant, prend une besace, s'arme d'un bâton et se présente à toutes les portes du hameau signalées pour sa dureté à l'égard des pauvres. Partout il fut éconduit et s'il n'eût pas pris ses précautions, il serait mort de faim avant le terme de son voyage. Il touchait au dernier seuil du hameau. Là, il renouvelle sa pleurarde prière. Le maître de séance avance et lui enjoint d'aller porter sa plainte ailleurs. Mais derrière cet homme apparaît une jeune fille qui, dissimulant une éponge sous son tablier, trouve moyen de la glisser dans la main du mendiant sans être aperçu de son père. Celui-ci continue son chemin sans prendre plus souci du pauvre. Mais le pauvre, lui, s'était tout à coup transfiguré. S'approchant de la jeune fille, ébloui et étonné, il lui dit « Va, prends tout ce que tu as de plus précieux, quitte ce village maudit, hâte-toi ». La vengeance du ciel est prête et n'est pas la moindre hésitation. La jeune fille obéit, elle part en emportant sa quenouille et jetant un regard en arrière, que voit-elle ? Plus de village, une mer de glace avait englouti tous les habitants de cette époque à Chamonix. On ne dit pas ce qu'est devenue la jeune fille, mais on présume qu'un voisin bien avisé, rencontrant la fuyarde d'une quenouille à la main, comprit bien vite qu'il faisait là une bonne rencontre et qu'elle ne resta pas longtemps à marier. Quant au saint, il est probable qu'il rentra au paradis en se frottant les mains et que tous ses confrères lui ont dit, après avoir écouté le récit de son exploit, « Ma foi, c'est bien fait ». Et voilà comment, dans cette légende, la mer de glace aurait englouti tous les habitants de Chamonix. Dans Des histoires à Annecy et dans sa région, c'était la légende de la mer de glace, tirée de l'ouvrage d'Anthony Dessay, « Légendes et traditions populaires de la Haute-Savoie », paru en 1875. La suite sur Séquence, c'est au prochain épisode.
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2: 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Pour lui, cela a commencé pendant une triste nuit, le long d'une route solitaire de campagne, alors qu'il cherchait un raccourci que jamais il ne trouva. 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

c'était Johnny Cash. Vous êtes sur Séquence Annecy, la radio cinéma. Et maintenant, dans la recommandation du jour, j'aimerais vous parler du film Le Diable s'habille en Prada 2, réalisé par David Frankel, avec comme tête d'affiche Meryl Streep, Anne Hathaway et Emily Blunt. Dans ce nouvel opus, Miranda, Andy, Emily et Nigel replongent un univers impitoyable et glamour du magazine Runway et des rues new-yorkaises où l'élégance est une arme redoutable. Et à cette occasion, je vous livre mon avis sur ce film. Le Diable s'habille en Prada 2 commence comme une suite très nostalgique, reprenant de nombreux codes du premier film, avant de réussir peu à peu à retrouver sa propre identité. Le plaisir des retrouvailles avec les personnages cultes fonctionne grâce à un casting toujours aussi

évidente qu'autrefois. Malgré un scénario assez classique, cette suite reste sincère et offre un vrai moment de cinéma porté par le charme de cet univers devenu culte. Le Diable s'habille en Prada 2, c'est à retrouver dès aujourd'hui dans vos salles annéciennes. Vous êtes sur Séquence Annecy, la radio cinéma, tout de suite Charles Doré.

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C'était Chiehim sur Séquence Annecy, la radio au cinéma. 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Vous écoutez Séquence Annecy depuis les TEP, tout de suite Maneskin, puis à 10h vous aurez une histoire à Annecy ou dans sa région. 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
1: Dans Des histoires à Annecy et sa région et dans ce tout nouvel épisode, nous posons nos valises à quelques encablures d'Annecy sur les pentes d'une montagne sauvage. Nous sommes dans le Vuache, territoire riche en légendes et dont certaines ont un côté violent et sombre avec souvent le diable comme protagoniste central. Voici donc sur Séquence la légende du chat noir et du diable. Nous sommes en 1869 avec un certain Jacine Buichot, propriétaire d'une maison amérale, un petit hameau de la commune d'Héloïse. L'homme est sans le sou, mais il souhaite remédier rapidement à cette inconfortable situation. Pour cela, il a lu avec attention le grand et le petit Albert, deux traités de magie et d'occultisme datant du XIIIe siècle. Dans ses ouvrages, Buichot a trouvé la marche à suivre pour obtenir une marmite pleine d'or. La recette est somme toute assez simple. Il faut se procurer un chat noir, très noir et sans aucun poil blanc, l'enfermer vivant dans une marmite bien cadenassée et le mettre à bouillir à feu vif dans l'âtre de la cheminée. J'en conviens, c'est pas très gai. La recette est, paraît-il, imparable. À minuit, le ragoût de chat sera transformé en or. Mais il y a une condition pour que l'opération réussisse. Il ne faut surtout pas tourner le dos à la marmite. Porté par ses rêves de richesse, Jacine Buichot se mit en quête d'un chat noir, tout noir. Chose difficile, car ceux qu'il trouva avaient toujours quelques poils blancs dans leur pelage. Mais il finit par capturer un chat tout noir, une pauvre bête efflanquée qui n'imaginait pas le martyre qu'elle allait subir. Nous étions la veille de Noël, le temps était épouvantable et notre sinistre personnage avait pris la précaution d'envoyer sa femme passer la nuit dans sa famille. Seul, dans la maison, il mit le chat tout vivant dans la marmite pleine d'eau qui l'entoura de chaînes bien serrées. Il fit ensuite cuire le tout dans sa cheminée. Malgré les terribles miaulements du chat, il resta impassible face à la marmite jusqu'à minuit. Les 12 coups ayant sonné au clocher d'Héloïse, il la retira du feu et la laissa refroidir une vingtaine de minutes. Après avoir pris soin d'enlever les chaînes autour de la marmite sans se brûler, il ouvrit précautionneusement le couvercle. Regardant à l'intérieur, il poussa un terrible cri d'effroi car un diable noir et luisant jaillit de la marmite remplie de pièces d'or. Au même moment, la pierre située au fond de l'âtre se mit à pousser, c'est-à-dire à grossir et à devenir incandescente, donnant à la pièce une température digne de l'enfer. Face au diable, Jacine Buichot préfère prendre la fuite. Complètement affolé par la vision et le rire de ce diable effrayant, mais aussi par l'ambiance surnaturelle de la pièce, le pauvre Jacine prit ses jambes à son cou, sortit de la maison et s'enfuit en courant en direction des bois d'arcine sur les pentes du Vuache. Persuadé d'avoir Lucifer à ses trousses, il courut comme un dératé sous les trombes d'eau d'un ciel peut-être déchaîné par les forces occultes qui l'avaient libéré. Le curé du village, alerté par des voisins effrayés, s'arma d'eau bénite et partit avec quelques paroissiens courageux à la recherche de Jacine Buichot. Sous la pluie et sous un ciel déchiré par des éclairs, ils arpentèrent les bois d'arcine sans trouver aucune trace du fugitif. Finalement, l'homme réapparut de lui-même à Héloïse. 3 jours plus tard, hagard ayant complètement perdu la raison. La marmite, elle, n'avait pas bougé de place. Toujours posée sur l'âtre, elle ne contenait plus qu'un pauvre chat mort ébouillanté dans l'eau. Car dans sa fuite terrorisée, Jacine Buichot s'était retournée et avait tout fait rater. Après une semaine sur place, et bien que le curé ait dûment exorcisé sa maison, il quitta sa femme et le hameau de Méral pour errer sans but sur les chemins de la Haute-Savoie, mendiant le gîte et le couvert. De nos jours encore, les promeneurs passant à Méral peuvent toujours voir cette fameuse pierre du diable, un énorme caillou rougeâtre encastré dans le mur de la maison de Jacine Buichot, l'homme qui voulait être riche et qui devint fou. Cette étonnante et terrible légende du diable à Méral est tirée de l'ouvrage « Contes et légendes du pays de Vuache », un livre qui retrace les temps anciens où fées, loups, ours, sorcières, géants et vouivres peuplaient cette contrée au riche passé historique. Traversé par de nombreux chemins de randonnée, le pays du Vuache conserve ses vestiges et ses légendes. dans des histoires à Annecy et sa région, c'était la légende du chat noir et du diable avec l'aide du site lemessager.fr. La suite sur séquence, c'est au prochain épisode.
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1: Séquence à Annecy, c'est la radio cinéma, c'était la BO du film Intouchable. Et maintenant, il est temps de parler cinéma avec un événement qui approche à grands pas, le Festival International du Film d'Animation d'Annecy. Aujourd'hui, petit point rapide sur cette nouvelle édition qui s'annonce une nouvelle fois très riche pour les passionnés d'animation. Comme chaque année, le festival propose plusieurs grandes catégories en compétition avec des courts-métrages et longs-métrages, des séries web, des films de commande, mais aussi des œuvres immersives en réalité virtuelle et le traditionnel film de fin d'études. Côté sélection officielle, plusieurs films attirent déjà l'attention comme Carmen, l'oiseau rebelle, Lucy Lost, We Are Alien ou encore New Dawn dans la sélection Contre-champ. La programmation Annecy présente mettra également en avant plusieurs projets attendus comme Samouraï Ballerina, L'Étoile de Paris en fleurs ou The Keeper of the Commodore Tree. Concernant les tarifs, les séances seront proposées entre 5 et 7,50€ selon les salles et les réductions disponibles. La billetterie ouvrira début juin avec un système de réservation accessible directement depuis l'espace personnel du festival. Le festival du film d'animation s'est à retrouver du dimanche 21 juin au samedi 21 juin à Annecy. Vous écoutez Séquence Annecy, tout de suite Clara Luciani et dans 15 minutes, une nouvelle histoire.

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1: Dans Des histoires à Annecy et sa région, nous partons aujourd'hui dans l'Albanais, une petite région historique et naturelle de la Savoie. Elle se trouve entre le lac du Bourget et le lac d'Annecy, aux portes du parc naturel régional des Bauges. Voici sur Séquence la légende du Rumilien bien embarrassé. L'Albanais est le rognon de l'ancienne Savoie, chacun sait ça. C'est la contrée la plus plantureuse et la plus riche en richesses agricoles, on s'entend. Il n'est pas étonnant que des voisins jaloux aient mis sur le compte des habitants de cette région privilégiée une foule d'histoires dont on se fait des gorges chaudes autour du poêle pendant les longues soirées d'hiver. Rumilly, avec sa délicatesse et son bon sens, n'y prend pas garde. Il laisse la fable courir les grands chemins, mais surtout sans s'inquiéter d'elle. Il sait que l'histoire marche aussi et qu'il a une belle place dans son sac. Connaissez-vous d'ailleurs l'histoire du pot de crème dont les Rumiliens font les prêts ? Je m'en vais vous la conter. Tout d'abord, il faut savoir qu'ils sont plutôt frileux, les Rumiliens, ces méridionaux de la Savoie. À plus forte raison, ont-ils peur de se mouiller. Quand il pleut, le parapluie est pour eux un objet indispensable et les mauvaises langues disent volontiers qu'un Rumilien sortirait sous la pluie plutôt sans chemise que sans parapluie. Et cela s'applique à tous les degrés de l'échelle sociale. Un jour, un garçon de ferme est envoyé par son maître porter un pot de crème à une ferme distante de quelques centaines de pas. Mais il pleuvait. Et quand il fait de la boue, il vaut mieux protéger les sabots du cheval que les siens. Le garçon harnache donc la jument de son maître, l'enfourche sans pudeur, ouvre son parapluie d'une main, reçoit le pot de crème de l'autre et le voilà parti. Mais voici que se présente un obstacle. La jument ne veut plus avancer et fait même mine de se cabrer. Le cavalier est obligé de mettre pied à terre. Et comment faire? Ses deux mains sont embarrassées. Jeter le parapluie, c'est s'exposer à être mouillé. Il n'y songe même pas une minute. Le pot de crème, c'est fragile, mais il faut sacrifier quelque chose et il n'y a que cela à sacrifier. Le messager lance donc sans sourciller le pot de crème dans la boue et continue son voyage sans se douter qu'il n'a plus de but. « Je vous ai apporté un pot de crème, dit-il au fermier qui venait au devant de lui, mais je l'ai versé en chemin de crainte de me mouiller en vous l'apportant. » Le fermier regretta son pot de crème, la fermière bien plus encore. Mais il ne vint ni à l'un ni à l'autre l'idée qu'on aurait pu le leur rapporter au risque de se mouiller un tantinet. L'histoire du pot de crème est vraiment cosmopolite et pourrait être revendiquée par bien d'autres régions. La preuve, nous avons vu à l'exposition de Genève un tableau intitulé « Ses filles dans l'embarras ». Il représentait un écuyer avec un parapluie d'une main et un pot de lait de l'autre. Et ce tableau traduisait une légende en vogue dans le pays de l'auteur qui, lui, venait de Munich. Dans Des histoires à Annecy et sa région, c'était la légende du Rumilien bien embarrassé, tirée de l'ouvrage d'Anthony Dessay, Légendes et traditions populaires de Haute-Savoie, paru en 1875. La suite sur Séquence, c'est au prochain épisode.
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1: Séquence à Annecy, c'est la radio cinéma, c'était Peter Gabriel. Et maintenant, j'ai un bon plan si vous aimez le VTT, les grands espaces et l'ambiance montagne. Direction Lacusa le 13 et 14 juin pour la 5e édition du Bélier VTT. Pendant tout le week-end, plusieurs formats seront proposés pour tous les niveaux, des épreuves XS chronométrées pour ceux qui aiment la compétition, des randonnées VTT et Vitae pour découvrir les paysages des Aravis plus tranquillement. Un format enduro sans chrono et sans pression ainsi que des courses kids pour les plus jeunes. Parmi les nouveautés cette année, le parcours évolue avec une difficulté progressive selon les distances, ce qui permettra aussi bien aux débutants qu'aux riders confirmés de profiter pleinement de l'événement. Le Bélier VTT, c'est aussi une ambiance conviviale au cœur du village avec animation, espace exposant et esprit sportif tout au long du week-end. Le Bélier VTT, c'est à retrouver le 13 et 14 juin à Lacusa et si vous voulez participer, les réservations sont ouvertes sur le site internet lebélier-lacusa.fr. Tout de suite, Super Tramp sur Séquence Annecy, la radio cinéma.

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1: Mesdames, Mesdemoiselles, Messieurs, bonsoir. Permettez-moi tout d'abord, au nom de toute l'équipe des dossiers de l'écran, d'Armand Jameau, d'Anne-Marie Lamory, de Laure Baudouin, de Gilles Bercane et moi-même, de vous souhaiter une très bonne et une excellente année 1987, en espérant, avec vous, j'en suis sûr, qu'elle sera plus clémente pour les quelques 2 milliards d'hommes et de femmes qui, à travers le monde, souffrent en attendant des soins, de la nourriture et, le plus souvent, la paix.
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Séquence Annecy, c'est la radio cinéma, c'était Madonna. 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Et dans un peu moins de 15 minutes, retrouvez l'histoire à Annecy dans sa région. Mais tout de suite, Ray pour la musique sur le 107 à Annecy depuis la place des Robins. Bonne matinée.

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1: Et aujourd'hui dans Des histoires à Annecy, j'aimerais vous emmener sur les bords du lac à la découverte de l'Imperial Palace. L'Imperial Palace fait partie des bâtiments emblématiques de la ville d'Annecy. L'Imperial Palace est à la fois un hôtel 4 étoiles et un casino très prisé des Anneciens. C'est donc en 1912 que débute la construction de l'Imperial Palace sur un terrain de la famille Ruffy acheté 500 000 francs de l'époque. René Lévraz est alors à la tête de ce projet, lui qui est également le tenancier de l'hôtel Verdun. Son objectif, mettre sur pied un hôtel de luxe. Il commande donc les plans de l'Imperial à l'architecte ayant réalisé le Palace de Menton en 1904. Le 14 juillet 1913, l'hôtel ouvre ses portes, le rez-de-chaussée et le premier étage étant déjà accessibles. En raison de la proximité du lac, le terrain sur lequel se construit l'Impérial est instable. Les fondations sont donc réalisées sur pilotis à la manière de Venise. Mais cela n'empêche pas la construction d'avancer rapidement, à tel point qu'en seulement 10 mois, ce nouvel hôtel de luxe sortira de terre. Une partie des matériaux utilisés vient des environs. Les pierres de taille sont acheminées depuis Menton-Saint-Bernard. Quant aux sapins, ils viennent de Doussard. Pour le reste, les ardoises sont rapatriées d'Angers et le mobilier des magasins du Louvre. Au total, la construction de l'Impérial se monte à 1 million de francs or. Le 14 juillet 1913 marque l'ouverture officielle de l'Impérial. Pour fêter l'événement, un dîner est organisé. Il réunit une quarantaine d'Américains, tous issus de la haute société. Quant aux finitions, elles se poursuivront jusqu'en 1918. Alors que le parc de 41 000 m² est peu à peu embelli par les plantations de massifs de fleurs, ce nouveau palace annécien devient très rapidement un lieu convoité par les têtes couronnées. L'Impérial n'a pas connu que des jours fastes. Peu de temps après son ouverture, la Première Guerre mondiale éclate. Elle vient alors freiner la mise en route de l'hôtel. Il faudra donc attendre la signature de l'armistice et la fin de la guerre pour que le palace connaisse des heures meilleures. En 1934, Alban Dulon rachète le fonds de l'Impérial. En 1939, la Seconde Guerre mondiale se déclenche et stoppe de nouveau le bel élan de l'hôtel de luxe. Il sera réquisitionné par les Allemands avant de servir d'hôpital militaire puis de quartier général aux résistants. C'est seulement suite à cela que l'Imperial Palace retrouvera sa vocation première. En 1947, le palace est remis à neuf, celui-ci ayant beaucoup souffert durant la guerre. En 1949, il accueillera durant 6 mois une conférence de l'ONU. En 1958, les propriétaires décident de vendre l'hôtel afin qu'il puisse être transformé en appartement. L'objectif est ici de rentabiliser le terrain et les bâtiments. En 1959, la ville s'y oppose et frappe le terrain de servitude dans le but de conserver le parc. Alban Dulon, qui décède en 1962, laisse son épouse seule aux commandes. Si l'Impérial sera encore ouvert durant quelques saisons, il fait rapidement faillite et ferme ses portes de manière définitive le 31 août 1967. La même année, la ville d'Annecy acquiert le terrain. Alors que la ville d'Annecy s'efforce de trouver un partenaire qui rénovera l'Impérial tout en conservant son parc, l'ancien hôtel de luxe est dévasté par un incendie en 1981. Il faudra attendre 1984 pour qu'un candidat sérieux apparaisse. Il s'agit du groupe allemand Jung. Le projet présenté est conforme à l'attente de la ville, à savoir de conserver le bâtiment existant dont les murs restent la propriété d'Annecy sans que de nouvelles constructions soient créé à côté, l'idée demeurant donc de conserver le parc et la presqu'île. La première pierre sera finalement posée le 17 juin 1988. En décembre 90, après 2 années de travaux, l'hôtel de l'Imperial Palace est inauguré. En mars 91, le casino impérial voit le jour. De nombreuses personnalités sont présentes, telles que Henri Salvador, André Dussolier, Nicoletta, Paul Lou Sulitzer ou encore Bruno Mazur. Décor chic, lignes épurées, couleurs sobres, c'est ce qui caractérise ce nouvel espace de l'Impérial. Halle. Lors de l'ouverture, le casino comporte un nightclub qui deviendra par la suite le club de l'Impérial. Un restaurant gastronomique, la Pascaline, voit par ailleurs le jour. Il doit d'ailleurs son nom à l'ancêtre de la roulette, inventé par Blaise Pascal. En 92, des machines à sous sont installées. Elles sont la même année, les jeux dits classiques sont déplacés sur la mezzanine afin de faire de la place au nouveau restaurant La Rotonde autour du monde. Pour mémoire, depuis sa sortie de terre, l'Imperial Palace a accueilli de nombreuses personnalités. Jusqu'en 1963, les grands noms se succèdent. La princesse Clémentine de Belgique, Sacha Guitry, la famille Peugeot, Edith Piaf, Winston Churchill ou encore Charlie Chaplin. Personnalités politiques, chanteurs ou autres, tout le monde apprécie de passer un séjour dans ce coin tranquille des Alpes françaises, que ce soit pour une soirée ou plusieurs jours. Alors, la prochaine fois que vous passerez au bord du lac, devant sa majestueuse façade Belle Époque, qui dresse sa silhouette depuis plus d'un siècle dans le paysage d'Annecy, vous pourrez vous dire peut-être que vous marchez sur les traces de Charlie Chaplin, de Piaf ou encore de Winston Churchill. Dans Des histoires à Annecy, c'était l'histoire de l'Imperial Palace avec l'aide du site annecy-ville.fr. La suite au prochain épisode sur Séquence.
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1: Vous êtes sur Séquence à Annecy, la radio cinéma, c'était N5. Et maintenant, direction la salle Pierre Lamy pour découvrir la soirée Musique Trad. Les élèves du département de musique traditionnelle vous invitent à partager leur univers qui vous fera voyager à travers des mélodies entêtantes et entraînantes. Ensemble de musique traditionnelle, irlandaise, classe et d'accordéon diatonique. Soirée Musique Trad, c'est à découvrir ce soir à 19h à la salle Pierre Lamy. Séquence à Annecy, c'est sur le 107.1 depuis Novel. Tout de suite, on s'écoute Marguerite. Et dans un quart d'heure, une histoire à Annecy et dans sa région.

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1: Dans Des histoires à Annecy et sa région, nous partons dans ce nouvel épisode dans le massif des Voirons avec la légende de l'Espagnol, l'enfant et la mule. Nous sommes donc dans le massif des Voirons où règne une atmosphère mystérieuse qui attire l'attention de certains. Ce coin a été le théâtre de nombreux récits étranges, souvent liés à des événements tragiques du passé. Et c'est au pied de cette montagne, dans une vieille maison en ruine, que prend vie une histoire glaçante. La légende de la mule blanche, une légende qui hante toujours la montagne des Voirons. C'est une maison abandonnée et envahie par le lierre qui semble sur le point de s'effondrer. Ses murs, en piteux état, peinent à soutenir un toit tout aussi délabré sur lequel se trouvent deux petites lucarnes orientées vers le sud, laissant entrer un peu de lumière. Au rez-de-chaussée, l'escalier menant à l'étage a disparu, remplacé par des ronces et des épines qui envahissent les lieux, tandis qu'une large brèche, vestige d'une ancienne porte, permet encore d'accéder à l'intérieur. Derrière cette histoire se cache en réalité une tragédie qui remonte à plusieurs siècles et dans la région, cette maison et son histoire sont bien plus connues qu'on ne pourrait le croire. Autrefois, elle servait de refuge à un Espagnol et à son jeune fils de 12 ans qui s'était aventuré jusque dans cette région isolée. Ils y vivaient en compagnie de leur mule blanche, fidèle compagne de leur quotidien. Un matin, la famille disparut soudainement sans laisser de traces. Le lendemain, le corps du garçon fut retrouvé derrière un buisson et celui du père un petit peu plus loin. La mule blanche étant introuvable, on supposa que l'assassin s'était enfui à toute vitesse, chevauchant la monture de ses victimes pour s'enfuir. Mais la mule, entêtée et fidèle à son maître, finit par revenir seule à l'écurie quelques jours plus tard. Peu après, accablée de tristesse, elle mourut près de la maison, retrouvant ainsi l'âme de son jeune maître. Quant à la raison de la mort du père et de son fils, personne ne sut jamais qui les avait tués, ni pourquoi. Depuis cette tragédie, la légende raconte que chaque nuit, à minuit pile, un phénomène étrange se produit près de la maison en ruine. Le fantôme d'une mule blanche apparaît, frappant du pied le seuil de la porte, comme si elle attendait quelqu'un. Soudain, l'âme de l'enfant apparaît à la petite lucarne. Il regarde autour de lui, grimpe habilement sur le rebord de la fenêtre et se rend sur le toit, d'où il se lance dans le vide. Il atterrit sur le dos de la mule et ensemble, ils s'éloignent à une vitesse folle, disparaissant dans l'obscurité de la nuit. Ceux qui ont eu la chance ou la malchance d'assister à cette scène parlent d'une apparition irréelle, d'un instant suspendu où la frontière entre les vivants et les esprits semble totalement s'effacer. Dans Des histoires à Annecy et sa région, c'était la légende de l'Espagnol, l'enfant et la mule, tirée du site annecy-ville.fr. La suite sur séquence, c'est dans un prochain épisode.
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1: Vous êtes sur Séquence Annecy, la radio cinéma, c'était Little Richard. Et maintenant, direction les planches avec la pièce de théâtre Autopsie des petits crimes innocents. Le pitch, et si vous passiez votre soirée avec une serial killeuse, proposition insolite de ce seul en scène. Interactif mêlant théâtre et improvisation avec le public, drôle et grinçant. La pièce de théâtre Autopsie des petits crimes innocents est à découvrir le vendredi 22 mai à 20h à l'auditorium Le Trempin, au 15 rue de la Grenette à Métessy, à Épagny-Métessy. 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Vous êtes sur Séquence Annecy depuis la vieille ville, tout de suite, Lise.

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êtes sur Séquence Annecy, la radio cinéma. C'était Soufja Stevens. Vous organisez un événement, une manifestation, un concert, un festival ou tout autre. N'hésitez pas à nous envoyer vos informations à l'adresse mail suivante: haute-savoie@séquenceradio.com. Vous écoutez Séquence Annecy depuis le quartier des Marquisats. Tout de suite, on s'écoute 5 Seconds of Summer. Et après ça, une histoire à Annecy et dans sa région.

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2: Dans Des histoires à Annecy et dans sa région, j'aimerais aujourd'hui vous conter la légende du dragon de Praz-sur-Arly. Une légende qui occupe une place toute particulière dans le cœur des habitants du Val d'Arly. C'est une histoire ancienne qui puise ses racines dans un récit de terreur, de bravoure et surtout d'union face au péril. C'est un conte transmis de bouche à oreille qui raconte comment deux familles rivales s'allièrent pour vaincre une bête effrayante, incarnation des forces sauvages et destructrices de la nature. Praz-sur-Arly est un charmant village savoyard niché à 1035 mètres d'altitude. Entouré de forêts denses, de pentes herbeuses et de torrents, le décor semble tout droit sorti d'un conte. Et c'est donc dans cette atmosphère à la fois rude et poétique que prend naissance la légende. Les paysages du Val d'Arly en toute saison inspirent naturellement la magie, le mystère et les récits symboliques. Selon la tradition orale, tout commence par un bouleversement. Un dragon redoutable, aux yeux de feu et au croc acéré, serait sorti des profondeurs de la forêt pour semer la panique. La bête, que certains décrivent comme mi-serpent, mi-lézard géant, aurait élu domicile près d'un torrent local. Son souffle faisait flétrir les arbres, ses rugissements faisaient fuir les troupeaux et son ombre jetait le froid dans les cœurs. La vallée jusqu'alors paisible bascule alors dans la peur. Les bergers n'osent plus monter à l'alpage, les enfants restent cloîtrés et même les anciens parlent à voix basse. Dans ce contexte oppressant, deux familles dominent le village, les Muffat et les Grosset. Depuis toujours, elles se disputent les terres, l'eau et le bétail. Leur rivalité bien connue divise le bourg. Mais face à la menace surnaturelle, quelque chose change. Le danger est tel qu'il ne laisse plus place aux querelles humaines. Lors d'une assemblée populaire sous la halle du village, les anciens exhortent à l'union. Inspirés par ce sursaut collectif, les deux familles ennemies décident de faire front ensemble. C'est un moment symbolique fort qui marque le basculement de la peur vers l'action. Car si le dragon incarne la nature indomptable, il incarne aussi les divisions humaines face à l'adversité. Et dans cette vallée cernée de montagnes, seule la coopération permet de survivre. Fortes de leur alliance nouvelle, les familles Muffat et Grosset élaborent un plan rusé pour capturer la bête. Ils savent que le dragon s'approche souvent du torrent pour boire à la tombée du jour. Les hommes tressent de longues cordes avec des fibres de chanvre et de lin, tandis que les femmes préparent des appâts avec des restes de viande. Le piège est tendu près du nant du cheval, près du torrent, à l'endroit précis où le dragon a été aperçu plusieurs fois. Le soir venu, dissimulés derrière les rochers et les fourrés, les villageois attendent en silence. Les bêtes sont enfermées, les lampes éteintes et la vallée tout entière semble retenir son souffle. Puis, un grondement sourd, un souffle chaud et deux yeux rougeoyants apparaissent dans la pénombre. La bête approche, attirée par l'odeur. Elle s'avance, sûre d'elle, inconsciente du piège tendu. Au signal, les hommes tirent de toutes leurs forces. Le dragon se cabre, hurle, se débat. Le sol tremble, la rivière gronde, mais les cordes tiennent bon. Et dans un dernier effort, les villageois précipitent la créature dans le courant furieux de l'Arly, en crue ce jour-là à cause de la fonte des neiges. Emportée par les flots, la bête disparaît à jamais. Le lieu du combat est d'ailleurs encore visible aujourd'hui. Il porte le nom de Tir aux cordes en hommage à l'effort collectif qui permit de vaincre la créature. Ce toponyme inscrit sur les cartes IGN est la trace réelle d'une légende orale. C'est là toute la beauté du patrimoine immatériel savoyard. Il façonne autant les esprits que les paysages. Avec le temps, la légende s'est transformée. Certains y voient une métaphore des dangers naturels, avalanches, crues, bêtes sauvages, que les communautés de montagne devaient affronter. D'autres y lisent un message sur la nécessité de surmonter les divisions. Pour les plus jeunes, c'est une merveilleuse histoire à raconter lors des veillées ou des randonnées familiales. La légende du dragon de Praz-sur-Arly n'est pas qu'un conte pour enfants. Elle est l'expression d'une sagesse populaire ancestrale, née d'un territoire montagnard rude mais solidaire. À travers cette histoire, les habitants ont transmis bien plus qu'un souvenir. C'est une leçon d'union, de courage et de résilience. Dans Des histoires à Annecy et dans sa région, c'était la légende du dragon de Prasiurarli, inspirée du site mordudesavoie.fr. La suite, dans un prochain épisode sur Séquence.
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C'était John Travolta sur Séquence Annecy, la radio au cinéma. 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Et dans un peu moins de 15 minutes, une nouvelle histoire à Annecy dans sa région, mais tout de suite, Dizzy.

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1: Dans des histoires à Annecy et dans sa région, je vous emmène aujourd'hui non loin de Longvagny. Voici donc la légende de Notre-Dame de Pontvert. Il existe auprès du château de Montretier, dans un cadre plein de charme et de rusticité, et tout auprès de Pontvert, franchissant l'abîme de son arche branlante, un oratoire contenant une statuette de la Vierge. C'est Notre-Dame de Pontvert, dont le sanctuaire aimé et honoré de tous possède un caractère quasi miraculeux. On raconte à son sujet une légende, toute empreinte de fraîcheur et de naïveté. Cet oratoire est très vieux, si vieux que son origine se perd dans la nuit des temps. Sans doute avait-il été érigé pour protéger les voyageurs passant sur ce chemin et leur permettre de se recueillir un moment devant son autel afin de solliciter les grâces de la sainte patronne de ces lieux. Et certes, bien peu de personnes passaient là sans s'arrêter au moins un instant et dire quelques prières. Il y avait cependant des exceptions à cette règle et c'est l'histoire de l'une d'elles que nous allons vous raconter. Un matin donc, trois marchands venant de Longvagny suivaient cette route avec l'intention de se rendre pour leurs affaires au marché de Rumilly. Le moyen de transport étant fort réduit à l'époque et la distance à parcourir n'étant pas bien longue, les trois compères allaient à pied. Ils devisaient à voix haute en marchant d'un bon pas et leur rire résonnait doucement dans le silence ouaté d'une brumeuse matinée d'automne. Tout en parlant et plaisantant, les voyageurs approchèrent de l'oratoire devant lequel deux d'entre eux se découvrirent avec respect tout en sollicitant l'appui de la Vierge au cours de la journée à venir. Mais le troisième, loin de manifester aucune dévotion, commença à se moquer hautement de ses compagnons en disant que lui n'avait nul besoin d'invoquer une madone pour que ses affaires marchent bien. Les deux autres marchands protestèrent avec véhémence et tentèrent vainement de ramener leur ami à de meilleurs sentiments, mais ce dernier persista dans son attitude irrespectueuse et finalement, après force imprécation, se saisit de la statuette et du haut du pont la jeta au fond du gouffre avant qu'on ait pu l'en empêcher. La sainte image, après avoir bondi de roc en roc, alla s'écraser au sein des flots qui l'emportèrent dans un grondement de tonnerre dont le bruit sinistre se répercuta à travers l'abîme. Après l'accomplissement de cet acte sacrilège, inutile et stupide en soi, les trois marchands reprirent leur route de compagnie. Mais le plus grand silence régna désormais parmi eux et dura jusqu'à leur arrivée. D'une part, les deux fidèles de la Vierge avaient été péniblement impressionnés par la scène brutale dont ils venaient d'être les témoins et sentaient une grande tristesse s'abattre sur eux. D'autre part, le mécréant, bien qu'il essayât de plaisanter de temps en temps, n'était pas sans éprouver un vague remords qu'il essayait de chasser en vain. Arrivés à Rumilly, les trois compagnons se quittèrent et allèrent chacun du côté où leurs affaires les appelaient. Ils ne se retrouvèrent que dans la soirée et reprirent ensemble le chemin de leur maison. Les événements de la journée ayant apporté une diversion précieuse à ceux du matin, la conversation reprit avec une certaine animation entre les trois marchands. Chacun racontant les négociations, bonnes ou mauvaises, faites au cours du marché. Celui qui avait si bien détruit la statue quelques heures plus tôt se félicita notamment d'avoir fait l'acquisition à prix avantageux d'une paire de bœufs magnifiques qu'il ramenait avec lui. La route se poursuivait ainsi, tout en devisant et discutant, et les approches de Longvagny apparurent bientôt dans le lointain. En arrivant près de Pontvert, le silence se fit de nouveau, car le souvenir de l'incident du matin reprit naissance avec force, et chacun pressa le pas, dans l'intention de passer au plus vite devant le sanctuaire. Quelle ne fut pas la stupéfaction des trois amis lorsqu'ils aperçurent à l'intérieur de l'oratoire la statue de la Vierge posée à la place habituelle qu'elle occupait avant de disparaître au fond des eaux. C'était bien cette image qu'ils avaient coutume de voir depuis tant d'années. Elle était là, intacte, et sans avoir subi aucun dommage, comme si rien ne s'était passé. À cette vue, les voyageurs s'arrêtèrent, confondus par un tel miracle, et les deux fidèles de Marie tombèrent à genoux en priant avec ferveur, tandis que le mécréant, subjugué par la surprise, sentait un sentiment confus l'envahir, un sentiment fait à la fois d'effroi et d'admiration. Tout à coup, un grand bruit les fit se retourner brusquement tous trois. Les deux bœufs, profitant du relâchement de leurs liens, s'enfuyaient au plus vite sur la route. Ils atteignirent le pont et s'élancèrent dans le gouffre à l'endroit même où le marchand avait jeté le matin la statue de la Vierge. Dit qu'à cette vue, l'impie eut comme un éblouissement intérieur, comprenant enfin la puissance de celle qu'il avait si cruellement offensée, il se jeta à genoux à son tour, implora son pardon et jura de se montrer à l'avenir croyant et pratiquant sincère. Avait-il payé trop cher ce retour à la foi, gage de son salut éternel ? Dans Des histoires à Annecy et dans sa région, c'était la légende de Notre-Dame de Pontvert, une légende tirée du livre « Légende de Savoie, Annecy et les Gorges du Fier » de Georges Sapier, paru en 1968 aux éditions Ofris. Sur séquence, la suite au prochain épisode.
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Et il est midi 45, c'est donc le moment de faire un cap sur ce qu'il s'est dit ce matin sur Séquence Atsi. Dès 9h, on lançait l'émission avec votre rendez-vous d'histoire locale, une matinée placée sous le signe du cinéma, des spectacles, des bons plans et de la culture annécienne. Et comme chaque matin, on vous accompagne jusqu'à 13h. À 9h15, direction La Turbine avec l'actu ciné du jour autour du film À bras le corps de Marie Letéher. Et il est midi 45, c'est donc le moment de faire un cap sur ce qu'il s'est dit ce matin sur Séquence Annecy. Dès 9h, on lançait l'émission avec votre rendez-vous d'histoire locale, une matinée placée sous le signe du cinéma, des spectacles, des bons plans et de la culture annécienne. Et comme chaque matin, on vous accompagne jusqu'à 13h. À 9h15, direction La Turbine avec l'actu ciné du jour autour du film À bras le corps de

Meryl Streep, Anne Hathaway, Emily Blunt. Une suite très nostalgique qui replonge dans l'univers glamour et impitoyable du magazine Runway, entre élégance, retrouvailles et tensions new-yorkaises. À 9h55, on jouait ensemble avec deux places de cinéma gagnées pour le Pathé Annecy. Il suffisait d'envoyer un mail avec ses coordonnées pour tenter sa chance avec le tirage au sort à 10h55. À 10h15, nouveau détour par l'actualité cinéma avec un point complet sur le Festival international du film d'animation d'Annecy. On revenait sur les catégories en compétition, les films déjà très attendus comme Lucy Lost, Carmen, l'oiseau rebelle ou encore Samouraï Ballerina. Sans oublier les infos billetterie pour cette édition qui se tiendra du 21 au 27 juin à Annecy. À 10h45, le bon plan du jour nous emmenait à La Clusaz avec le retour du Bélier VTT le 13 et 14 juin. Randonnée XC, chronomètre Vataé, parcours kids et ambiance conviviale. Au cœur des Aravis, un week-end sport accessible aussi bien aux débutants qu'aux passionnés. À 10h15, place au tirage au sort du jour. Félicitations à Camille de Métessy qui repart avec ses deux places de cinéma pour le Pathé d'Annecy. À 11h15, direction la salle Pierre Lamy avec la soirée Musique Trad. Les élèves du département de musique traditionnelle proposaient un voyage musical entre mélodie irlandaise et accordéon diatonique dans une ambiance chaleureuse et festive. Et enfin, 11h45, place au théâtre avec Autopsie des petits crimes innocents. Une seule en scène interactive mêlant humour noir, improvisation et enquête décalée autour d'une serial killeuse. Une pièce à découvrir le 22 mai à l'auditorium Le Tremplin et Panny Métessy. On vous faisait également gagner des places pour La Guerre des Sexes au Ratelio, café théâtre Les Têtes de l'Art. Voilà pour l'essentiel de votre matinée sur Séquence Annecy, matinée riche en cinéma, spectacle, musique et bons plans dans toute la région annecienne. Vous êtes sur Séquence Annecy, la radio cinéma depuis les fins. Tout de suite, on s'écoute ZZ Top.

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Kane qui termine cette matinale sur Séquence Annecy. J'espère que vous avez passé un agréable moment en ma compagnie. Je vous souhaite une bonne fin de repas et à 13h, vous retrouverez une histoire tirée du film La Liste de Schindler, réalisé par Steven Spielberg. Tout de suite, Bruno Mars, je vous souhaite une bonne fin de journée. Je vous donne rendez-vous dès demain 9h pour passer une nouvelle matinée ensemble. 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
1: Je vous en prie, asseyez-vous. Pernod, cognac.
2: Ah non, non, merci.
1: Que puis-je faire pour vous?
2: On dit que personne ne meurt ici. On dit que votre usine est un havre. On dit que vous êtes bon.
1: Qui dit ça?
2: Tout le monde. Je m'appelle Regina Perlman et non Elsa Krause. J'ai dû vivre à Cracovie avec deux faux papiers depuis le massacre du ghetto. Mes parents sont à Poichov. Ils s'appellent Rana et Jakob Perlman. Ce sont des personnes âgées. Ils tuent les gens âgés maintenant à Poichov et les enterrent dans la forêt. Écoutez, je n'ai pas d'argent. J'ai emprunté ces vêtements. Je viens vous prier. Vous supplier. Faites-les venir ici.
1: Je ne fais pas ça. On vous a mal renseigné. Je demande une chose, si oui ou non, un travailleur est qualifié. C'est ce que je demande et ce qui importe.
2: Mon père est importateur, pas ouvrier en métaux. Il a
1: ce genre d'activité est illégal.
2: Pour me procurer de faux
1: papiers. Vous ne me piégerez pas.
2: C'était tout l'argent qu'il avait de côté.
1: Pleurez et je vous fais arrêter. Je le jure devant Dieu. Les gens meurent. C'est une réalité de la vie. Il veut tuer tout le monde. Parfait. Que voulez-vous que j'y fasse? Que j'engage tout le monde? C'est ce que vous pensez? Envoyez-les à Schindler. Envoyez-les tous. Sa fabrique est un havre. Vous ne le saviez pas? Ce n'est plus une fabrique, une entreprise commerciale. C'est un havre pour les rabbins, les orphelins, toutes les personnes qui n'ont aucune qualification. Vous croyez que je ne sais pas ce que vous faites? Vous avez beau être toujours tellement calme. Je sais. Je
3: est-ce
1: sais.
3: Que vous perdez de l'argent?
1: Non, je n'en perds pas. Mais le problème n'est pas là.
3: Où est le problème?
1: C'est dangereux. C'est dangereux pour moi. Vous devez comprendre une chose. Goethe subit d'énormes pressions. Vous devez réfléchir à sa situation. Il a cet énorme lieu à gérer. Il est responsable de tout ce qui se passe ici, de tous les gens qui vivent ici. Il y a tellement de choses dont il s'occupe. En plus, il a cette guerre. Ce qui révèle toujours le mauvais côté de l'homme. Jamais le meilleur, toujours le pire. Toujours le pire. Mais dans des circonstances normales, il ne serait pas comme ça. Il serait très bien. Il se servirait des bons aspects de sa personnalité. C'est un merveilleux escroc. Un homme qui aime la bonne chair, le bon vin, les femmes, faire de l'argent.
3: Tuer.
1: Il ne peut pas aimer ça.
3: Beyes qui m'a raconté que l'autre jour, un homme s'est échappé d'une équipe de travail à l'extérieur de l'enceinte. Goethe a fait aligner tous les hommes du même baraquement. Il a abattu l'homme à la gauche de Beyeski, puis l'homme à sa droite. Ensuite, il a marché dans les rangs en tuant un homme sur deux. 25 morts.
1: Que voulez-vous que j'y fasse?
3: Rien, rien du tout. On ne fait que parler.
1: Perlman.
4: Perlman!
1: Le mari et la femme.
4: Jakob et Hannah Perlman!
1: Demandez à Goldberg de

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1: Dans des histoires à Annecy et dans sa région, et sans vouloir affoler qui que ce soit, j'aimerais aujourd'hui vous parler de fantômes. Et oui, car il semblerait bien que l'on puisse rencontrer encore beaucoup de fantômes en exercice en Haute-Savoie. Les fantômes, ces ombres mystérieuses qui hantent les histoires, les légendes et l'imagination collective. Les récits de rencontres avec des esprits errants et des âmes tourmentées ont été transmis de génération en génération. Sur le fond, l'histoire des fantômes est intimement liée à notre patrimoine culturel savoyard. Et si finalement les fantômes étaient bien réels? Comme par exemple au château de Menton-Saint-Bernard, situé près du lac d'Annecy, une forteresse médiévale qui connaît des histoires de fantômes depuis toujours. Des visiteurs ont rapporté avoir ressenti des présences étranges et entendu des bruits inexplicables dans les couloirs du château. Selon les légendes locales, le château serait hanté par le fantôme de Dame Blanche de Menton, une ancienne résidente du château qui aurait été trahie et assassinée par un amant jaloux. On dit qu'elle apparaît vêtue de blanc et errant dans les couloirs, faisant parfois entendre ses pleurs. Et que dire du manoir de Novelle à Annecy, une ancienne demeure de la noblesse qui a été le théâtre de nombreuses histoires de fantômes et de phénomènes paranormaux. Les récits parlent d'apparitions de personnages historiques décédés, des bruits de pas et des portes qui s'ouvrent mystérieusement. Autre lieu, le château de Ripaille à Thonon-les-Bains. Il est lui aussi associé à des légendes de fantômes et de phénomènes surnaturels. Datant du 15e siècle, il a une riche histoire et aurait des esprits, des chevaliers et des dames fantomatiques errant dans ses couloirs ou ses jardins. Des témoins affirment avoir vu une silhouette éthérée se promenant dans les jardins ou dans les anciennes salles du château. Certains prétendent que c'est l'esprit d'un ancien seigneur du château, tandis que d'autres pensent qu'il s'agit d'un gardien de l'au-delà veillant sur les lieux. Sans oublier toujours dans ce château de Ripaille, la légende du Diable de Ripaille. Autre site également réputé pour ses prétendues activités paranormales, le château de Thorin situé près d'Annecy. Les légendes locales racontent que le fantôme d'un ancien seigneur du château entrait encore les lieux. Des visiteurs ont affirmé avoir entendu des bruits de chaînes, des chuchotements et des pas provenant des pièces vides. Et que penser du moine de l'abbaye d'Entremont, situé dans la vallée de l'Arve, un site historique datant du 11e siècle? On raconte qu'un fantôme de moine hante les ruines de cette abbaye. Selon la légende, ce moine aurait été impliqué dans des activités occultes interdites par l'Église à l'époque. Depuis, son âme tourmentée erre dans les vestiges de l'abbaye, suscitant à la fois la curiosité et la peur chez les visiteurs. Mais si vous recherchez le château le plus hanté de Haute-Savoie, il faut vous rendre à Salnove. Une des pièces de cet édifice porte le nom de chambre du diable. Cette chambre a la particularité d'être murée. Seul un homme peut passer à travers l'étroite baie, mais un cheval n'y passerait pas. La légende veut que pendant que le vidame de Chaumont faisait la guerre en Terre Sainte, le seigneur de Salnove avait tenté d'enlever son épouse qui se prénommait Berthe. Le chapelain du château, le prêtre, pratiqua du fond de son oratoire une excommunication contre le déloyal chevalier. Il s'agit en fait de confiner dans cet espace le cheval fantôme qui hante le manoir et de l'empêcher surtout de se faufiler dans les autres parties du château. Derrière cette muraille qui isole la chambre du diable du reste de l'édifice, il existe donc un cheval bardé de fer, la bouche écumante, la crinière hérissée. Et quand vient le soir, il piaffe d'impatience et fait résonner les dalles de la vieille tour de ses coups de sabot. Tous les alentours sont frappés de terreur quand ses hennissements dépassent le diapason ordinaire. Quand l'orage éclate, la rivière des Us se gonfle et envahit l'endroit où se tenait le chevalier sur son cheval. Ils sont entraînés dans les flots qui se referment sur eux. Le cheval étant à demi coupable, on lui permit de revenir sur l'eau et pour le dédommager du danger qu'il avait couru, on l'autorisa à prendre sa retraite dans cette pièce du château. Cet épisode a été réalisé avec l'aide du site lefossigny.fr. Alors, fantôme bien réel ou imagination? Si vous voulez aller plus loin, je ne saurais que trop vous recommander le très bon livre de Marine Benoît, In Tenebris. C'est sorti chez Payot. C'est un livre enquête sur les phénomènes paranormaux, poltergeists, revenants démons et autres fantômes, mis à l'épreuve par des neurologues, des psychiatres, des psychologues ou encore des physiciens, mais pas que. Ces scientifiques nous éclairent d'un jour nouveau sur ces phénomènes. Et force est de constater qu'il est des cas où l'irrationnel nous interroge et frôle de très près le réel. Les mystères en Haute-Savoie ne s'arrêtent pas qu'aux fantômes. La suite, c'est donc dans un prochain épisode des histoires à Annecy et dans sa région sur Séquence.
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1: Trop tard pour éviter les griffes d'une branche basse. Sarah négligea la douleur qui lui cingla la joue, prit son élan et bondit entre deux rochers en laissant échapper une sèche inspiration. Elle gagna le sommet de la butte rocailleuse en trois souffles et relança sa rapide foulée, ses cheveux noués fouettant sa nuque de plus belle. Profitant du sentier dégagé qui sillonnait entre les arbres, elle jeta un bref coup d'œil par-dessus son épaule. Un homme émergea à l'instant même du talus rocheux, son regard ciblé sur elle. D'instinct, elle chercha vainement son HKP-30 à sa cuisse pour tirer, avant de reprendre sa fuite dans une puissante accélération. Le chemin grimpait vers le point culminant de l'île et elle fut éblouie par les faisceaux argentés du soleil couchant. Un bras protégeant son visage de l'aveuglante lumière et des branchages qu'elle ne prenait plus le temps d'esquiver. Elle distingua l'irrégularité du crépitement des feuilles mortes sous ses pas. Il y avait deux mesures de trop. Son poursuivant la talonnait. Elle faillit solliciter un peu plus son cœur pour accélérer sa course, mais l'île était de toute façon trop petite pour qu'elle puisse semer qui que ce soit. Alors, autant tenter l'effet de surprise. Elle diminua subtilement son allure et pivota au moment où elle sentit qu'il tendait la main vers elle pour la saisir. Elle s'empara de son bras et le fit chuter à terre, sur le dos. Sa poitrine se soulevant au rythme d'une respiration maîtrisée, Sarah le toisa d'un air menaçant avant de lui sourire, les coins de sa bouche se plissant avec malice. Bouillant de chaleur dans sa tenue de sport, une haleine sonore d'épuisement émanant de sa gorge avec la régularité d'un soufflet, Christopher parvint tout juste à opiner du chef pour reconnaître sa défaite et fit signe à Sarah de s'allonger à côté de lui. Sarah se résigna à s'asseoir à ses côtés. Elle ne se souvenait pas avoir autant partagé de moments de rire et de connivence avec l'autre homme qui avait partagé sa vie pendant plus de 10 ans. Ils avaient pourtant construit le projet de fonder une famille en achetant un vieil appartement qu'ils avaient retapé et en affrontant les pires épreuves pour tenter d'avoir un enfant. Mais, à bien y réfléchir, elle réalisait qu'elle avait toujours plus ou moins contrôlé sa personnalité avec lui. Comme si elle avait inconsciemment cherché à coller à l'image qu'il se faisait d'elle, ou en tout cas au modèle de couple qu'on attendait d'eux. Avec Christopher, elle goûtait un sentiment certes simple, mais qui donne tout son sens à la vie. Celui de se sentir libre d'être aimé tel qu'on est. Elle le considéra d'un air amusé. Méfie-toi, si tu t'évanouis de froid, je pourrais même pas te faire un bouche-à-bouche vu comment ça te réussit. Les gens avec qui tu bosses savent que tu fais des blagues? Non mais parce que ce serait intéressant de voir comment ils réagissent. Sarah sourit d'un air embarrassé et baissa la tête. Chaque chose a sa place. Ouais, je sais. Et je sais aussi que tu as raison. Mais je suis tellement heureux d'être avec toi que parfois j'aurais envie que tout le monde prenne conscience que tu es une femme incroyable. Même en dehors de ton travail, je veux dire. Sarah détacha ses cheveux qui formèrent un léger rideau roux sur ses épaules et posa sa tête sur l'épaule de Christopher. Les seules choses qui comptent vraiment, c'est toi, Simon, ma famille et les victimes dont j'ai le devoir de retrouver l'assassin. Ce que les autres pensent n'a aucune importance. Christopher approuva d'un hochement de tête en s'attardant sur les traces de brûlure autour de son œil droit et les premières rides qui plissaient son front, témoin, s'il en fallait, de la gravité avec laquelle elle avait traité chacune de ses affaires. À propos de victime, j'ai rêvé tout à l'heure ou t'as cherché ton arme pour me tirer dessus quand je suis arrivé en haut de la butte? Sarah chassa le flot de pensées angoissantes qui brouillaient subitement son esprit et répliqua sur un ton badin. Non, tu n'as pas rêvé. Et si je l'avais eu, je t'aurais tiré dessus. Là, commença-t-elle en touchant sa poitrine côté cœur. Là, ajouta-t-elle en posant un doigt sur ses lèvres. Et certainement encore là, termina-t-elle en laissant glisser une main sur sa nuque. Christopher sentait un frisson de plaisir lui parcourir le corps à chaque fois qu'elle le touchait. Bon, je crois que j'ai bien repris mon souffle. Sarah haussa un sourcil suspicieux. Vas-y, fais voir. Je te dirai si tu es bien en vie. Christopher approcha ses lèvres de celles de Sarah avant de s'arrêter à nouveau. Qu'est-ce qu'il y a encore? Murmura-t-elle. On nous observe.
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1: Dans Des histoires à Annecy et dans sa région et dans ce nouvel épisode, j'aimerais vous conter l'une des légendes les plus connues en Pays de Savoie, celle du Dahu, animal mystique, mythique, dont la renommée a traversé les montagnes et le temps. Ce célèbre habitant des montagnes, tout droit sorti de l'imaginaire savoyard, est l'un des animaux les plus énigmatiques et sans doute l'un des plus malins des Alpes. Si vous n'en avez jamais entendu parler, préparez-vous à découvrir un animal aussi fascinant que bancal. Le Dahu est décrit comme un cousin éloigné du chamois ou du bouquetin, avec un pelage épais, brun clair l'été, brun foncé l'hiver, parfaitement taillé pour affronter les rigueurs des hauteurs alpines. Imaginez un animal doux et craintif, avec de petites oreilles tombantes et une queue en forme d'arc, toujours tournée vers le ciel à la manière des chèvres. De la tête aux sabots, il peut mesurer entre 80 et 120 cm de haut, peser dans les 20 à 50 kg et vivre jusqu'à 18 ans. Là où ça devient vraiment intéressant, c'est quand on parle de ses pattes. Oui, ses pattes, car le Dahu est un cas unique dans le règne animal. Il a des pattes plus courtes d'un côté que de l'autre. Ce déséquilibre lui permet de se déplacer avec une adresse remarquable sur les pentes escarpées. Mais attention, il y a un hic. Le Dahu ne peut se déplacer que dans un sens et faire demi-tour est mission impossible, sous peine de dévaler la pente comme une boule de neige. Chaque Dahu suit donc son propre itinéraire en boucle autour de la montagne sans jamais changer de direction. Il n'existe pas qu'un seul type de Dahu, non, il y en a toute une palette, chacun avec sa particularité. Le Lévogir ou Dahu droitier, ses pattes sont plus longues du côté droit, ce qui lui permet de tourner facilement autour de la montagne, toujours dans le sens des aiguilles d'une montre. Le Dextrogir ou Dahu gaucher, ses pattes sont plus longues du côté gauche, ce qui lui permet de tourner dans le sens inverse des aiguilles d'une montre. L'Ascensus frontalis. Ici, ce sont les pattes arrière qui sont plus longues, idéales pour grimper les montagnes, mais un peu plus compliquées pour descendre. Ou encore le Descentus frontalis qui, à l'inverse, a des pattes avant plus longues. Ce Dahu préfère dévaler les pentes à toute allure, mais il galère un petit peu quand il s'agit de monter. Alors, est-ce que le Dahu existe vraiment ? Voir un Dahu ou même espérer le photographier relève de l'exploit quasi surnaturel. En fait, personne n'a jamais aperçu ni croisé cet animal étrange, ce qui en fait une véritable légende vivante. Mais attention, pour certaines personnes, et notamment les cryptozoologues, le Dahu est bel et bien réel, un véritable trésor de nos montagnes. Pour ceux et celles qui croient en l'existence des Dahu, l'animal serait aujourd'hui une espèce en voie de disparition et seuls quelques rares lévogires, ceux qui tournent, rappelez-vous, dans les sens des aiguilles d'une montre, seraient encore en vie cachés dans les coins les plus reculés des montagnes. La phrase « va chasser le Dahu » est une blague bien connue en Haute-Savoie, un vrai piège à touristes. C'est le petit jeu favori des locaux pour se moquer des monchus ou des nouveaux venus. L'idée, envoyer les pauvres novices en chasse de cet animal légendaire avec des conseils tout aussi bancals que le Dahu lui-même. D'ailleurs, chaque village a sa propre méthode pour chasser cet habitant des montagnes. La plus courante, s'approcher discrètement derrière le Dahu, puis siffler ou taper contre un arbre avec un bâton. L'animal, curieux de nature, se retournerait pour voir d'où vient le bruit et avec ses pattes inégales, il perdrait l'équilibre et roulerait jusqu'au pied de la montagne. Autre technique tout aussi farfelue, saupoudrer un peu de sel sur sa queue. Pris par l'envie irrésistible de se lécher, le Dahu se contorsionnerait tellement qu'il finirait par tomber. Ainsi, que l'on soit randonneur, passionné de folklore ou tout simplement curieux, le Dahu demeure une figure emblématique de nos montagnes. S'il est improbable d'en croiser lors d'une excursion en Pays de Savoie, son mythe, lui, continue de vivre et d'enrichir l'imaginaire collectif des amoureux des Alpes. Dans Des histoires à Annecy et dans sa région, c'était la légende du Dahu tirée du site annecy-ville.fr. La suite sur séquence dans un prochain épisode.
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1: Je vous prie de m'excuser, vraiment, je suis navré, mais alors, cette circulation, vous savez, ces bouchons, c'est vraiment, ça devient impossible. Pardon. Bonjour, cher monsieur. Ah oh, je suis furieuse de vous connaître, vous savez. Oh oui, le papa de la vilaine qui va me voler mon grand-fils. Oh, oh, oh, la, oh la vilaine oh. Pardon. Pardon, chère madame, bonjour, bonjour. Mais je plaisante, vous savez, je l'aime déjà, cette petite. Oh, elle est si mignonne. Eh ben, on m'embrasse. On embrasse maman, mamie. Oh, quelle mignonne, va approcher, mon petit. Je l'aime déjà, cette petite. Elle est là, elle est adorable, elle est intimidée, forcément. Mais venez, je vous fais peur. Oh, le petit bouchon, ce qu'elle est mignonne, une petite fille. Oh, oh, mignon.
2: Quoi, table?
3: Oui, bon.
2: Pas de raison pour être désagréable.
1: Voilà, alors, monsieur Charrier à ma droite, Renato se mettra là à ma gauche, madame Charrier, et la petite, ah oui, la voilà, en face de sa maman. Je vous en prie.
4: Elles sont curieuses, ces assiettes.
1: Oh!
4: Ce sont des jeunes gens qui jouent ensemble, non?
1: Vous savez, il y a tellement d'assiettes dans cette maison que je ne peux pas vous dire ce qu'il y a dedans.
4: J'ai l'impression que ce sont des Grecs.
1: Ben, en effet, des Grecs dans mes assiettes, c'est bizarre. Vous
4: comprenez. Allez, ce sont des garçons, hein, ce sont des garçons.
1: Des garçons? Vous avez des garçons, il y a sûrement des filles aussi, non? Vous n'avez pas des filles?
5: Aussi, bien sûr, je crois en avoir vu une.
1: Oh oui, elle est mignonne, la gauche, naturellement. Et mignonne, elle a raison, vous voyez. Là, vous voyez, là, vous avez une fille, là. Ça, c'est une fille, ça, là, non?
6: Ben, il y a longtemps que vous n'en avez pas vu, c'est pas possible. Parce que non, ah non, ce sont des garçons, c'est pas des visites, ils sont tout nus. Voyons, sur mes lunettes. Ah. Imbécile, il met le couvert et il remarque rien. Donne-moi la casserole. C'est extraordinaire, ça, je ne les trouve jamais. Voyons. Ah. Voyons, à quoi joue-t-il ces Grecs?
7: Soupe paysanne à la martiniquaise, une spécialité de Jacob.
1: Vous comptez rester un peu sur la côte?
6: Non, non, non, non, mmh. Je n'aime pas rester trop longtemps éloigné de ma circonscription et puis...
1: De
6: ma circonscription.
1: Oh, dites-moi.
6: Puis, j'avoue que l'ambiance de ce pays, le laisser-aller, la légèreté des mœurs, tout ça, ça me soulève le cœur, quoi.
8: À propos, ça ne vous gêne pas, cette boîte de nuit, là, en dessous de chez vous?
1: Une boîte de nuit.
8: Oui, oui, cette espèce de night club, là. Hein, c'est la cage aux folles.
7: Ah oui, la cage aux folles. Oh, oh, non.
9: Mais c'est la même maison. Vous partagez les murs avec ces gens-là?
7: Ah, mais seulement les murs. Seulement les murs.
1: Mais ça, nous ne les fréquentons pas. Hein. On ne les fréquente pas du tout. C'est un autre monde.
8: Oui, mais qui est propriétaire des murs?
7: Nous.
8: Vous... Louer votre cave à un patron de nightclub?
1: Oui, mais oui, oui, bah oui. Bon, seulement nous ne savions pas que c'était un patron de nightclub.
7: Naturellement, nous ne le savions pas.
1: Non, c'est un homme qui parle très peu, il est très, très taciturne, alors bonjour, au revoir, mais pas du tout le genre à vous dire, je vais installer un nightclub de road cup, ça c'est pas le genre du tout, le mec.

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1: Dans Des histoires à Annecy et dans sa région et dans ce nouvel épisode, voici certainement l'une des histoires les plus troublantes de Haute-Savoie. Tirée de faits réels et largement documentée, voici sur Séquence l'affaire des possédés de Morzine. Tout commence en Haute-Savoie, qui faisait encore partie alors du royaume sarde, avant son rattachement à la France. Le 14 mars 1857 à Morzine, bourgade de 1500 habitants, encore assez isolée du reste du monde, une fillette du nom de Péronne, au sortir de l'église, entend les cris d'une amie tombée dans le torrent. Elle parvient in extremis à la sauver de la noyade. Un peu plus tard, alors qu'elle est en classe à l'école des sœurs de Saint-Vincent, la fillette, courageuse, tombe en léthargie pendant plusieurs heures. Au mois de mai, Péronne garde les chèvres avec sa sœur Marie quand elles tombent toutes deux dans un état cataleptique après avoir eu des convulsions. On les retrouve endormies, étroitement serrées. Très vite, les deux enfants multiplient les crises. À l'accoutumée très docile, Péronne et Marie deviennent violentes et débitent des obscénités à tout va. Elles finissent par avouer qu'une vieille femme des Gets, village tout proche, les a touchées à l'épaule et que depuis lors, elles sont habitées de trois démons, l'avare, le voleur et le bûcheron. Bientôt, toutes les filles de l'école Saint-Vincent sont tourmentées par des démons si l'on en croit les crises qu'elles piquent à tout moment. Les sœurs n'ont d'autre recours que de se signer en permanence pendant les manifestations de démons qui ont une furieuse tendance à se multiplier au sein de leur institution. Le 15 août, précisément lors de la fête de l'Assomption, l'épidémie prend de l'ampleur et se répand parmi les jeunes femmes. La grand-messe est le théâtre d'un formidable raffut de démons par possédés interposés. L'unique médecin du coin, le docteur Buet, ne sait plus où donner de la tête devant cette foule de convulsionnaires. Il en appelle donc aux autorités sardes qui délèguent sur place des carabiniers et le docteur Tavernier de Thonon. Le praticien détecte une démomanie et conseille d'isoler les filles et les femmes atteintes de cette aliénation. Il rencontre aussitôt la vive opposition de la population qui ne veut pas en démordre. Ces jeunes filles et ces femmes sont possédées. Et d'ailleurs, une vieille femme, Julienne Perrault, prophétesse à ses heures, a déclaré que tout le village y passerait. Le curé du village, malgré les interdictions de l'évêque d'Annecy, Monseigneur Rendu, multiplie les exorcismes. Bientôt, Morzine compte une bonne cinquantaine de possédés. En 1860, la Savoie devient française. Ce changement de nationalité n'affecte pas les démons qui se manifestent de plus en plus belles. Les ministres de Napoléon III décident de prendre fermement l'affaire en main. Le docteur Artaud de Lyon, délégué à Morzine, n'est pas long à s'apercevoir que le spectacle des malades pousse toute la population à entrer en crise. La décision préfectorale tombe. Toute personne qui tomberait malade sera arrêtée à partir de septembre 1860. Le curé, délaissant sa panoplie d'exorcistes, déclare en chair de vérité « Mes frères, je me suis trompé, la maladie qui nous frappe ne vient pas du diable, c'est une maladie naturelle ». Ce prêche a le don de déchaîner les paroissiens qui se ruent vers l'abbé et l'auraient mis littéralement en pièces s'il n'avait pas été secouru par ses vicaires et quelques notables de bon sens. Les malades sont alors obligés par les autorités de rester confinés chez eux et la contagion cesse. Entre-temps, Morzine a tenu la vedette tant dans les revues médicales que dans les journaux à sensation. Le cas des possédés de Morzine a interpellé des sommités de la faculté de médecine et a attiré les magnétiseurs et spirites en tout genre. Malgré les efforts des autorités, il est bien difficile de faire entendre raison à un groupe de villageois irréductibles. Ils sont maintenant convaincus que tout le mal vient d'un vieux curé qui avait jadis desservi leur paroisse et qui s'est retiré près de Genève. Nuitamment, un groupe d'enragés se met en route pour aller demander des comptes à cet abbé. Ils s'arrêtent près d'une chapelle en ruine, jadis bâtie par le curé, et trouvent là son chien noir. Les enragés tuent sauvagement le pauvre animal, lui arrache le foie qu'il larde de coups de sabre avant de l'enterrer dans les ruines de la chapelle. Ensuite, ils revinrent à Morzine pour se vanter de leur exploit, ce qui déclencha la répression par les autorités. Troupes, gendarmes et médecins s'installèrent à Morzine, le temps de remplacer le curé et le maire et de disperser tous les malades dans divers hôpitaux éloignés du bourg. Des dispositions furent également prises afin d'aider les familles affectées par les événements. En 1863, l'affaire semblait réglée. Or, le 4 mai 1864, l'évêque d'Annecy se rend à Morzine pour la messe de confirmation des premiers communiants. Sa présence suscite une nouvelle vague d'hystérie. Des mesures furent donc prises et Morzine redevint une bourgade normale, si l'on excepte une légère recrudescence d'agitation en 1870 et une seconde en 1873. Pour les causes de cette démence, il est vraiment bien difficile d'en retenir une seule, tant les hypothèses sont nombreuses. Facteur géographique, le village était isolé l'hiver pendant de nombreux mois. L'âge, le sexe, l'âge moyen des malades était de 31 ans et la majorité des personnes reconnues comme atteintes du mal étaient des jeunes filles. L'hérédité, les médecins mettaient en avant la forte consanguinité. L'alimentation, on se souvient encore de l'épidémie de Pont-Saint-Esprit en 1951, où fut évoquée l'hypothèse d'une intoxication à l'ergot de seigle. Facteur surnaturel, sorcellerie, possession avérée, nul n'a encore aujourd'hui la réponse. Si vous voulez aller plus loin, de nombreux ouvrages sur le sujet sont sortis, dont l'un des plus complets, Les Possédés de Morzine, livre 1, recueil de documents anciens de Jean-Christophe Richard, paru chez Brochet. Dans des histoires à Annecy et sa région, c'était l'histoire vraie des possédés de Morzine avec l'aide du site curieusehistoire.net. La suite sur séquence, c'est au prochain épisode.
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1: Dans des histoires à Annecy et dans sa région et dans cet épisode, prenons un peu de hauteur et partons à quelques kilomètres d'Annecy pour découvrir cette magnifique légende que l'on raconte encore le soir au coin du feu. Voici la légende de la dent du chat. Il y avait jadis un pêcheur qui vivait avec sa femme et ses 5 enfants dans une petite maison sur les bords du lac du Bourget. Tous les 7 subsistaient grâce aux produits de la pêche. Un jour, malgré les efforts et la patience du pêcheur, aucun poisson ne vint mordre à sa ligne. À midi, découragé, le malheureux implora le ciel et jura de remettre à l'eau le premier poisson pêché en guise de remerciement. Le miracle eut lieu et à peine eut-il trempé l'hameçon dans l'eau qu'il sentit bouger sa ligne. Un poisson était accroché. Le pêcheur n'en avait jamais vu d'aussi gros, si bien qu'il n'eut pas le courage de le remettre à l'eau. L'homme continua d'aguicher les poissons en se promettant de rejeter le prochain. Mais un autre poisson vint taquiner sa ligne et le pêcheur, n'écoutant pas sa conscience, ne le rejeta pas à l'eau malgré sa promesse. À la 3e prise, le fil se tendit et la canne se plia. Il tira de toutes ses forces et sortit du lac un gros chat noir qu'il mit dans sa barque. Il lança de nouveau sa ligne, mais la chance avait tourné, plus rien ne mordit. En fin de journée, il rentra chez lui. Sa femme le félicita pour les poissons et les enfants adoptèrent le chat. Dès lors, le pêcheur n'attrapa jamais plus de poissons. Il décida donc de vendre sa barque et de devenir bûcheron. Le chat noir, quant à lui, devint de plus en plus gros et se montrait de plus en plus agressif envers les enfants. L'homme, devenu très superstitieux, n'osa pas le tuer par crainte de malédiction. Il décida d'abandonner l'animal dans la montagne en le chassant à coups de pierre. Le chat fit parler de lui dans la région. Il devint énorme et s'attaqua aux troupeaux puis aux villageois. Les gens terrorisés n'osaient plus sortir. Le mauvais sort continua de s'abattre sur l'homme qui perdit son métier de bûcheron suite à une blessure. Et un matin, on le retrouva mort dans sa maison avec sa femme et leurs 5 enfants. C'était l'œuvre du chat du lac. Ce dernier avait atteint la taille d'une panthère. Il avait élu domicile dans une grotte tout près du col qu'empruntaient les voyageurs se rendant au lac du Bourget. Il ne laissait franchir la montagne qu'à 19 personnes, dévorant la 20e. De passage dans la région, un valeureux chevalier décida de combattre le chat et finit par le tuer. Le cadavre de l'animal roula contre la montagne et finit par tomber dans les eaux du lac. On raconte que durant la bataille, le chat perdut l'une de ses canines qui se planta dans la montagne et devint donc la dent du chat. Le chat, dit-on, est depuis prisonnier des eaux. Lorsqu'il se met en colère, son poil se hérisse et il provoque à la surface des eaux ces brusques gémissements qui font chavirer les barques. Il se raconte aussi que le nom de ce sommet fait référence non pas au chat, l'animal, mais au chat, le petit trou de l'aiguille par lequel on fait passer le fil. Car autrefois, le col du chat était le passage obligé et assez étroit pour aller dans l'avant-pays savoyard et rejoindre Lyon. Pour terminer, la dent du chat est l'un des sommets du mont du chat que l'on peut atteindre en empruntant le col du chat. Il est reconnaissable avec sa forme de canine pointue. De nombreux randonneurs aiment y grimper. Une fois au sommet, à 1390 mètres d'altitude, on a une vue plongeante sur les eaux turquoises du lac du Bourget. Quand il fait beau, on peut même voir le Mont Blanc. Dans des histoires à Annecy et dans sa région, c'était la légende de la dent du chat. La suite dans un prochain épisode sur Séquence.
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3: L'homme mange son burrito, bouchée après bouchée. Il boit sa bière. Il ne parle pas et ce silence me tord le ventre. Une fois qu'il a englouti sa dernière fourchettée, ma mère pousse un petit soupir. Ses épaules se détendent. Elle a pris une décision, mais je ne sais pas laquelle. L'homme lance un regard dans ma direction. Elle est bien jolie. Ce n'est qu'une gosse, répond froidement ma mère en se levant. Sortons. L'homme hausse un sourcil. D'humeur bagarreuse. Vous voulez discuter? On va dehors. J'hésite. J'aime bien ta cuisine. On s'y sent bien. On devrait peut-être débarrasser la table, histoire de montrer à ta fille l'étendue de tes talents. Ma mère le fixe du regard. Soudain, elle contourne la table d'un pas décidé et se dirige droit vers lui. Il tressaille, surpris, et je suis fière de ma mamita, qui a fait reculer le méchant. Elle heurte son épaule au passage, violemment, délibérément, puis elle prend la porte et l'ouvre d'un seul coup. Avant que l'autre ait eu le temps de réagir, elle est dehors. Il finit par se lever. Mais il s'arrête et me dévisage un long moment. Je n'aime pas ce qu'il y a dans son regard. « Comment tu t'appelles, gamine ?» J'ouvre la bouche, mais rien ne sort. Je tremble encore trop. Ma mère appelle depuis la cour. Il me jette un dernier regard et se dirige vers la porte. « Idiote !» marmonne-t-il. J'ai le torchon entre les mains. Seul dans la cuisine, je le contemple en regrettant de n'avoir rien à essuyer. J'aimerais pouvoir remonter le cours de la soirée et me retrouver assise à table, à râper du fromage en écoutant ma mère chantonner. Encore du bruit. Cet homme. Sa voix qui gronde, en colère. Ma mère. Non, répète-t-elle, encore et encore. Farouche, puis butée, puis suppliante. Un bruit sec, un claquement. Je sursaute. Je reconnais ces bruits. Il l'a frappée. Elle reprend la parole, mais d'une voix si faible que je l'entends à peine. Je reconnais seulement ce ton. Brisé, le méchant lui a fait du mal et ma mamita est brisée. Les voix en colère se taisent. Tout s'arrête. Le silence est encore plus effrayant. Nous sommes une meute. Nous sommes tous l'une pour l'autre. Nous devons veiller l'une sur l'autre. Je descends prudemment du tabouret, m'approche de la porte ouverte. M'aventure dehors. Ma mère est à genoux. L'homme en face d'elle. Il tient quelque chose à la main, un pistolet. Il pointe un pistolet sur la tête de ma mère. Sans réfléchir, je me mets à courir. Je me précipite vers elle, moulinant de mes petits bras et de mes petites jambes. Je file comme le vent, du moins, j'ai envie de le croire. Je me jette dans ses bras. Mais elle se met à crier. « Non, va-t'en, cours, Chiquita, cours !» Elle me rejette alors que j'essaye de m'accrocher à elle. Elle me pousse derrière elle. « Cours !» répète-t-elle encore. « Cours !» Je vois les larmes ruisseler sur ses joues, la terreur dans son regard. Je ne cours pas. Je ne peux pas. Je tends les bras vers ma mère. Nous sommes deux. Nous devons veiller. Le méchant tire. Plus tard, je reverrai cette scène dans mes rêves, chaque nuit. Plus tard, cette soirée sera tout ce qu'il me restera. La dernière fois que j'ai parlé. La dernière fois où j'ai écouté ma mère fredonner. La dernière fois où j'ai tendu les bras vers la personne qui m'aimait. La balle traverse la gorge de ma mère de part en part. Un jet rouge. Sa main se lève avec un temps de retard. Puis la balle continue sa course et vient s'enfoncer violemment dans ma tempe. Je suis projetée en arrière. Je tombe sur la terre rouge. Hébétée, meurtrie, désorientée. Le méchant s'approche de moi. D'une main, il tâte mon cou. Il pousse un grognement. Et juste avant que je ne perde connaissance, il m'emporte. Je ne résiste pas. J'ai un voile de sang devant les yeux, à travers lequel je regarde le corps étendu de ma mère. Et je sens la brûlure de la balle qui est passée d'elle à moi, qui m'a apporté le dernier souffle de ma mamita. Notre meute de deux n'est plus.
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1: Mesdames, Mesdemoiselles, Messieurs, bonsoir. Permettez-moi tout d'abord, au nom de toute l'équipe des dossiers de l'écran, d'Armand Jameau, d'Anne-Marie Lamory, de Laure Baudouin, de Gilles Bercan et de moi-même, de vous souhaiter une très bonne et une excellente année 1987, en espérant, avec vous, j'en suis sûr, qu'elle sera plus clémente pour les quelques 2 milliards d'hommes et de femmes qui, à travers le monde, souffrent en attendant des soins, de la nourriture et, le plus souvent, la paix.
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1: Iron Man, ça sonne bien, c'est assez vendeur, même si c'est techniquement inapproprié. Il est fait d'un alliage de titane et d'or. Mais c'est assez évocateur, l'image est intéressante. Tenez, votre alibi. D'accord. Vous étiez sur votre yacht. Ouais. On peut prouver que vous avez passé la nuit à Avalon grâce au témoignage de vos 50 invités.
2: Oh, je pensais qu'on pourrait dire qu'il n'y avait que Pepper et moi, seuls, sur l'île.
1: Ça s'est passé comme ça.
2: Très bien.
1: Lisez ça mot pour mot.
2: Ça ne parle pas de Stein.
1: On s'occupe de tout. Il est en vacances. Les petits avions ont hélas de nombreux accidents de vol.
2: Vous pensez que les gens vont croire que ce type est mon garde du corps? Non, franchement, je ne crois pas que ce soit très convaincant.
1: Ce n'est pas mon premier rodéo, monsieur Stark. Tenez-vous-en à la version officielle et tout ça sera bientôt derrière vous. Vous avez 90 secondes.
3: Oh, agent Coulson. Je tenais vraiment à vous remercier personnellement pour toute l'aide que vous m'avez apportée.
1: C'est notre mission. Vous entendrez parler de nous.
3: Du bureau stratégique habileté.
1: Appelez-nous S.H.I.E.L.D.
3: Bien. Et maintenant que la fête commence...
2: Vous savez, au fond, c'est pas si mal. Même moi, j'ai du mal à croire que je suis Iron Man.
3: Vous n'êtes pas Iron Man.
2: Ah, si, c'est moi.
3: D'accord.
2: D'accord, c'est comme vous voulez. Si j'étais vraiment Iron Man, j'aurais une fiancée qui connaîtrait mon identité secrète et déprimerait parce qu'elle aurait peur que je meure, mais elle serait tellement fière de l'homme que je suis devenu qu'elle serait en proie à un conflit, ce qui la rendrait encore plus... encore plus folle de moi. Dites-moi que vous n'avez pas repensé à ce soir-là.
3: Quel soir?
2: Vous savez bien.
3: Est-ce que vous pensez au soir où on a dansé et où on est allé sur le toit et au soir où vous êtes descendu pour me rapporter un verre et où vous m'avez laissé seule avec moi-même? Est-ce que c'est le soir dont vous parlez? J'en étais sûre. Ce sera tout, monsieur Stark.
2: Oui, ce sera tout, mademoiselle Potts.
4: Et maintenant, monsieur Stark a préparé une déclaration. Mais il ne répondra à aucune question. Merci.
5: Je ne me suis pas retrouvé devant vous depuis un moment, alors je vais rester dans les clous cette fois. D'après les rumeurs, j'aurais été impliqué dans les événements qui se sont déroulés sur l'autoroute et le toit de l'immeuble.
6: Excusez-moi, monsieur Stark, mais espérez-vous vraiment nous faire croire que vous avez un garde en armure qui a surgi du ciel par magie, en dépit du fait que vous êtes l'exemple?
5: Je sais que c'est un peu étrange. Cela dit, c'est une chose de douter de la version officielle des faits, mais de là à porter de folles accusations ou à insinuer que je suis peut-être un super-héros...
6: Je n'ai pas dit que vous étiez un super-héros.
5: Ah non? Mm-mm. Tant mieux, parce que ça paraîtrait incongru et... Je suis vraiment loin d'avoir l'étoffe d'un héros. J'ai même une liste longue comme le bras de défauts et diverses erreurs. La plupart publiques.
7: Lis seulement, docteur. Ah.
5: En vérité, je suis Iron Man.
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2: Mais si tu profitais de ce que tu es là-haut pour me gratter un peu l'épaule droite, hein ? Gratte, oh, un poil plus bas, oui, c'est ça, c'est ça. Oh, oh, que c'est bon, Mowgli. Oh, que c'est bon. On va se servir d'un arbre et un gros, ça me démange trop.
3: Est-ce que t'es drôle, Balou ?
2: Ah, c'est tout ça. 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Ah. Encore un peu. Miam.

0: 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Oui, rafraîchis-toi. 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Et laisse-moi te dire une chose, petit frère. Si tu travailles comme cette abeille, tu te rendras malade. Ne gâche pas ton temps pour l'impossible. Et si tu peux le trouver, alors tant mieux pour toi.
1: Et tu verras que tout est résolu lorsque l'on se passe des choses superflues. Alors tu ne t'en fais plus. Il en faut vraiment peu, très peu pour être heureux.
0: Ah, j'abandonne. Espérons que ça va durer. Mowgli, si tu chantais avec moi.

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1: Ma remarquable intuition de la féminité me permet de savoir que vous êtes troublée.
2: Je suis tellement prête à me marier.
1: Lizzie, je suis capitaine de ce navire. Et la fonction de capitaine m'autorise en fait à célébrer un mariage. 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
2: Non, merci.
1: Pourquoi ? Nous nous ressemblons beaucoup, vous et moi. Moi et vous, nous.
2: Oh oui, excepté notre conception de l'honneur et de la décence et nos valeurs morales, sans parler de l'hygiène.
1: Beauty. Vous tomberez de vous-même dans mes bras, Lizzie, vous verrez. 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
1: Au Festival de Cannes, à la fin de la projection d'un film, le public et la critique internationale furent bouleversés au point qu'ils se levèrent unanimes dans un tonnerre d'applaudissements. Le film, c'est Midnight Express.
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